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0: Bonsoir à toutes et à tous et bienvenue dans ce nouveau numéro de YouSport, votre magazine hebdomadaire de chaque lundi consacré au débrief de l'actualité sportive sur les ondes de la 94.7 UFM. Je suis Seth Makengo à la présentation de ce nouveau numéro et au sommaire, nous allons parler de la crise institutionnelle qui persiste au sein des deux grands clubs de la capitale congolaise, le Daring Club Motema Pembe et l'ASV Club. Juste après, nous ferons un clin d'œil à la prestation de nos Congolais à l'étranger. Nous ferons ensuite le point sur le premier résultat enregistré dans les différents grands championnats européens. Et puis nous allons revenir au pays pour terminer avec du basketball où la Ligue provinciale de basketball de Kinshasa, la Ligue Probaikin édition 2025-2026, a tiré ses rideaux le week-end dernier avec la consécration du basket club STP chez les messieurs et le basket club CNSS dans la version féminine. Voilà donc les thématiques de cette émission et pour les aborder, YouSport reçoit ce soir Franck Alomba à qui je dis bonsoir et bienvenue.
1: Bonsoir cher journaliste.
0: Et juste en face de toi, nous allons partager ce studio avec Jeff Ikwakanga, si je m'avise, j'ai bien prononcé hein, Jeff.
2: Bonsoir.
0: Voilà donc c'est avec vous que nous allons aborder ces différents thématiques. Patrick Madidi à la mise en onde de ce YouSport de ce 24 août. On lance les débats.
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0: On commence avec du football au niveau national et la crise institutionnelle au sein de nos deux grands clubs de la capitale congolaise, à savoir l'ASV Club et le Daring Club Motema Pembe, continuent de gagner de plus en plus de terrain alors que la nouvelle saison sportive 2026-2027 s'apprête à commencer. Une situation qui a obligé donc les dirigeants du football congolais à intervenir. Au Daring Club Motema Pembe, la Ligue nationale de football avait notifié le club depuis la semaine dernière qu'elle va elle-même convoquer une assemblée générale et élective afin de mettre fin à la crise qui oppose les différentes parties du club et à l'ASV Club. Les discussions ont été engagées avec le ministre de Sport et Loisirs et le secrétaire général au sport afin de trouver un consensus. Alors le 23 août, hein, vous le savez, c'était donc une date qui avait été retenue pour organiser ces élections. Malheureusement, elles n'ont pas eu lieu et donc les consultations se poursuivent afin de trouver un consensus pour l'organisation de ces élections. Alors Franck, actuellement c'est la crise totale au plus haut niveau au sein des deux grands clubs de Kinshasa, je l'ai cité, l'ASV Club et le Daring Club Motema Pembe. Mais est-ce qu'avec l'intervention aujourd'hui des dirigeants du sport congolais, est-ce qu'on peut espérer à une résolution de ces crises?
1: En tout cas, merci. C'est toujours un plaisir de partager ces plateaux ensemble avec vous. Comme vous le savez, les crises institutionnelles qui rongent nos clubs, notamment les ACV Vita et puis les clubs DCMP, ce sont des crises institutionnelles que si l'État s'engage aussi de redorer l'image de ces deux clubs qui sont d'ailleurs des clubs légendaires dans l'histoire de notre football local, ça fera

0: la même question, Franck. On a un Barça qui démarre sur le chapeau de roue avec une victoire écrasante 5-0. De son côté, le Real de Madrid qui a quand même arraché une victoire dans les dernières minutes. Est-ce que parmi les deux clubs, est-ce qu'on est parti encore pour une domination du FC Barcelone ou cette saison, le Real va reprendre la main et gagner le championnat?
1: Ben, bien évidemment que je suis barcelonais, mais je serai trop objectif. J'espère bien que Barcelone a encore montré sa nouvelle force et qu'il va encore faire back-to-back. Mais avec les nouvelles recrues de Real Madrid, la bataille peut être toujours longue. Mais avec ce que Real Madrid a proposé au premier match, avec beaucoup de stars sur les terrains, ils n'ont pas pu arriver à convaincre les GIA, imposer leur GIA du débit à la fin avec beaucoup de ratés. Ils ont manqué de finition, mais aussi manqué de technicité sur la façon de jouer. Bon, Barcelone également, les premiers mi-temps n'étaient pas si efficaces que ça. Il y a eu trop de failles, il n'y avait pas de bonne finition. ni moins des belles passes, aussi imposer son rythme de jeu. Imagine que l'Elche avait dominé sur la possession la première mi-temps.
0: Bien que mené 2-0 à la mi-temps.
1: Bien sûr, mais ils avaient vraiment la possession de jeu.
0: Est-ce qu'aujourd'hui la possession est plus importante que...
1: Bon, je sais bien que c'est les buts qui font la différence, mais j'espère qu'ils doivent encore bien... Bon, l'entrée de Pedri avait tout changé sur le terrain. Quand il avait entré, il avait commencé à imposer son rythme, que la façon dont Gavi jouait allait par là, trop brutal. Mais après, la trop de Dani Olmo, de Gordon, qui ont bien vraiment fait la différence et qui d'ailleurs avec son tout premier match officiel avec les Barcelone a pu livrer des passes décisives qui montrent de qui on voit déjà un bon message pour la suite. Mais aussi Gordon qui a inscrit qui a inscrit son tout premier but, qui là était vraiment au top, il n'avait pas trop fait des failles. Mais j'espère bien que le Real Madrid, avec les nouveaux entraîneurs, j'espère bien qu'ils vont être à la hauteur de bien imposer leur jeu, de revenir sur la scène comme ils ont toujours été. C'est l'un des grands clubs de l'Europe et d'ailleurs que j'espère que cette fois-ci la bataille sera très longue. Il y a aussi l'Atlético qui s'impose, bon, qui a fait un match nul hier, mais j'espère qu'ils seront aussi, ils vont se relancer pour conquérir ces titres.
0: Jeff, on a vu un FC Barcelone vraiment impressionnant, surtout en deuxième période, 5-0 au final. Le Real de Madrid s'est imposé à l'arraché face à l'Espagnol Barcelone. Le Real qui a quand même fait un mercato XXL avec les arrivées de Bernardo Silva, Denzel Dumfries, Yann Diomande, Marc Cucurella, un nouvel entraîneur également, José Mourinho, qui fait son retour. Est-ce qu'avec toutes ces recrues, le Real Madrid peut réussir cette saison à détrôner le FC Barcelone qui, je rappelle, est deux fois champion d'Espagne?
2: La bataille est vraiment populaire. Le Real Madrid avec sa politique, bon, et il y a maintenant José Mourinho qui est de retour avec des nouveaux athlètes. Bon, hier on peut pas juger un entraîneur et une équipe par rapport à un match qu'ils ont fait récemment, parce qu'il y a maintenant les nouveaux tacticiens et il doit essayer sur le terrain et ce qu'il a proposé, c'est qu'il va améliorer avec le temps. Donc pour moi maintenant, je vois pas Barça favorite parce que il y a ces joueurs de FC Barcelone sont encore trop jeunes. Et puis ils ont cette immaturité.
0: Ils sont trop jeunes, mais ils ont gagné deux fois le championnat.
2: Parce que l'équipe du Real Madrid n'était pas à la hauteur dû à sa défense, mais maintenant ils ont vraiment amélioré la défense avec des nouvelles recrues. Donc ça sera vraiment fort et probable que le Barça ne puisse pas faire un triplé.
0: Donc malgré le départ cano du FC Barcelone, tu ne vois pas le Barça finir en tête du championnat cette saison?
2: Real Madrid n'a pas encore montré ça dans son vrai visage cette saison, parce que je peux dire c'était l'essai avec les nouveaux tacticiens.
1: Mais moi j'ai toujours dit que les premiers coups déterminent les combats, vous savez. Quand vous venez avec une nouvelle énergie, vous devez tout prouver sur les terrains. Bien évidemment qu'on peut pas gérer, qu'on peut pas, comment je peux dire, on peut pas faire quoi, on peut pas, oh là là, comment je peux dire ici, on peut pas analyser un seul match que le Real Madrid a

0: dit est déterminé, s'il ne sera pas champion, soit tu seras champion. Mais moi, pour moi, j'ai dit, vu qu'il y a eu des nouvelles recrues, ils devaient avoir l'obligation de prouver de quoi ils sont vraiment, de quoi ils sont venus apporter quelque chose pour cette nouvelle saison au club. Comme l'a fait les joueurs de Real Madrid, les joueurs de Barcelone depuis la pré-saison, ils étaient toujours là présents, en train de marquer, de contribuer, de donner des passes décisives, mais aussi de contribuer aux victoires de l'équipe. Mais avec les nouvelles recrues de Real Madrid, les tout premiers matchs étaient en faillite, mais j'espère qu'ils feront mieux et j'ai l'air sourette que du bonheur.
1: Comme tu as dit, les débuts déterminent la fin. Bon, c'est pas du tout ça. On a vu une équipe espagnole faire face au Cap-Vert 0-0. Mais à la fin des comptes, ils ont amélioré leur niveau de jeu et autres.
2: Jusqu'à s'imposer
1: face largement. Même le niveau a été largement au-dessus de l'Argentine. Donc, on ne peut pas juger une équipe lors de ses débuts.
2: Donc, on ne peut pas juger une équipe. Donc, le Real de Madrid, je pense qu'il pourra surprendre au fil des rencontres.
1: C'est avec tout ce que moi je venais de dire. Maintenant, le Real ont des joueurs expérimentés. Bon, l'adrénaline dépend de la genèse. L'FC Barcelone a cette adrénaline-là de jeunes qui ont besoin de jouer. Tandis que le Real de Madrid mise maintenant sur de l'expérience. Quand ils ont Mourinho, c'est parce qu'il a cette expérience.
2: Et puis Mourinho. Il a de l'expérience,
1: ouais, parce qu'il a cette expérience. Et puis Mourinho, de son côté, il a recruté des athlètes qui ont déjà acquis cette expérience-là à part. Tu vois, mais la bataille sera vraiment grande.
2: Est-ce que Kylian Mbappé peut porter à lui tout seul cette équipe du Real de Madrid? Deux fois Pichichi, meilleur buteur de la Liga. Et cette saison, il n'a pas marqué lors de la victoire du Real 2-1. Mais ça reste quand même un joueur redoutable. Est-ce qu'on peut dire que cette fois, c'est la bonne avec Mbappé au Real?
1: Là, on verra. On pourra voir cette saison. Parce que tout ce que moi je sais sur cet athlète, il joue ses stats. Il ne joue pas pour l'équipe. Lui,
2: je pense que d'une certaine manière, Mbappé est égoïste.
1: C'est ça, parce que lui, il joue ses stats, remplir ses failles. C'est ça.
2: Meilleur buteur de la Coupe
1: du Monde. Meilleur buteur de tout. Mais Réal fait une saison blanche.
0: Meilleur buteur. Mais moi, je dirais qu'il ne fait que faire son travail. Il ne fait que faire son travail. Il est neuf. Et son rôle, c'est de marquer. Quand il marque, et bien sûr que ça remplit aussi sa palmarès, mais aussi ça contribue aux victoires de l'équipe, non? Et j'espère bien que si le Real Madrid auront cette envie d'être altruiste et sur les jeux, ils vont faire la différence. Parce que le football actuellement, c'est la collectivité qui compte. Si l'Espagne est aujourd'hui championne du monde, c'est parce que l'Espagne était trop collective que individuel. Bien que Mbappé joue un peu de façon individuelle, mais j'espère bien qu'avec la discipline de Mourinho, ils vont faire en sorte de redorer Limoges, ils vont faire en sorte d'avoir une seule vision, faire en sorte peut-être de remporter la Liga, mais je vois toujours Barcelone remporter la troisième Liga.
2: Alors avant de parler de l'Atlético de Madrid qui a fait match nul face à Villarreal, 2-2 partout, j'aimerais quand même qu'on place un mot sur Lamine Yamal. Vous avez suivi son match hier, on parle d'un joueur qui a été discret, pas au meilleur de sa forme, et cela ne commence pas, n'a pas commencé hier. Tout au long de la Coupe du Monde, on l'a vu, un joueur qui a été discret, qui n'a marqué qu'un seul but au Mondial. Est-ce que tu vois Lamine Yamal dans les prochains jours retrouver son meilleur niveau, Jeff?
1: C'est que moi j'ai remarqué depuis qu'il a été blessé, il n'est pas vraiment revenu dans son assiette.
2: Donc cette blessure a été compliquée pour lui.
1: A créé une faille. Depuis qu'il est revenu, il n'est pas dans son agenda. Peut-être avec le temps, comme il va jouer, il va s'améliorer et trouver son niveau habituel.
2: Franck, qu'est-ce que tu penses de la prestation de Lamine Yamal? C'est juste un simple mauvais match ou on doit commencer déjà à s'inquiéter de son niveau actuel?
0: Non, moi j'ai pas trop m'inquiéter de ce niveau actuel, vu que le Barcelone c'est l'un des clubs qui joue toujours de façon collective. Donc je peux dire l'ami Yamal est toujours là pour s'aligner à la vision des anciens flics qui a toujours eu cette envie de faire jouer les collectifs, mais aussi il a toujours eu son côté un peu vouloir déborder, être faire tête en tête contre les défenseurs. Bien sûr que malheureusement hier il n'a pas fait. Je dirais aussi la Coupe du Monde il n'avait pas fait, il était trop collectif. Mais j'espère que avec l'envie de jouer, avec les matchs, je les vois aussi trop excités de jouer quand il y a les matchs où les supporters se chambrent, il y a des matchs décisifs. Et c'est là qu'ils jouent, mais j'espère qu'avec avec l'envie de gagner, avec l'envie de peut-être de remporter les ballons d'or, il va faire en sorte de donner les meilleurs de son mieux pour être au top de son niveau.
2: Alors l'Atlético de Madrid a fait jeu égal de but partout face à Villarreal. On a assisté quand même à une scène qui a surpris, qui n'a pas surpris, mais qui a quand même été très commentée sur les réseaux sociaux, avec Julian Alvarez, l'attaquant argentin, lui qui avait déclaré ouvertement pendant la Coupe du Monde que son désir était de rejoindre le FC Barcelone. Malheureusement, les dirigeants du club ont décidé de fermer la porte à son départ vers le FC Barcelone. Et hier, lorsqu'il est entré sur le terrain, on a quand même remarqué des supporters qui l'insultaient, qui l'ont hué. À la fin du match, lorsque certains de ses coéquipiers sont allés saluer les supporters, lui, il est directement rentré au vestiaire. Est-ce que là, on peut dire que le divorce est déjà acté entre Julian Alvarez et l'Atlético de Madrid?
0: Pour moi, j'ai pu dire que le joueur a déjà envie de quitter les clubs, et quand vous vous sentez plus à l'aise dans un milieu qu'on vous retient, vous n'aurez toujours pas envie de rester. Et surtout qu'il avait déjà fait de déclarations publiques qu'il voulait déjà quitter les clubs, et malheureusement les clubs comptent beaucoup sur lui et veulent toujours profiter de son talent, veulent toujours profiter de tout ce qu'il peut apporter comme des victoires au club. Mais moi je dirais que le mieux à faire pour lui, c'est de bien décider sur son avenir, soit de quitter les clubs, soit de peut-être s'esquisser, être à bon terme avec le staff, être à bon terme avec son entraîneur, les dirigeants du club, pour qu'il puisse être déjà au top de ce niveau, de bien démarrer la saison. Parce que aujourd'hui aussi il y a une réunion qui était convoquée au sommet du club de l'Atlético, mais je ne sais pas si peut-être ça sera l'une des portes qui sera ouverte pour lui, soit pour la réconciliation, reste à savoir.
2: Voilà, on va donc suivre ce dossier de près, et puis nous allons aller du côté de la France, où le Paris Saint-Germain a été tenu en échec, ou on peut dire que le Paris Saint-Germain a tenu en échec Rennes, puisque le Paris Saint-Germain se déplaçait sur la pelouse du stade rennais. Score final, 2-2. Partout. Il y a quand même un fait qui a ému beaucoup de personnes. Ferran Torres, ancien attaquant du FC Barcelone, qui a débarqué cet été du côté du Paris Saint-Germain. Le club parisien a été mené 2-0, mais à l'entrée de Ferran Torres, il a quand même aidé son équipe à arracher un nul de 2-0 partout. Jeff, est-ce que ça t'a surpris cette performance de Ferran Torres pour son premier match avec le Paris Saint-Germain?
1: Bah, moi personnellement, je n'ai jamais craché cet athlète. Je suis d'abord barcelonais. Bon, Ferran ne m'a jamais convaincu. Voilà, moi j'ai été juste.
2: Il a quand même donné la Coupe du Monde à l'Espagne avec en marquant. Bah,
1: ça existe, on peut juste être touché comme ça marque. Mais moi j'ai été étonné dû à ces matchs nuls de Paris Saint-Germain, qui est respectueusement champion d'Europe, et puis faire face à le Stade Rennais, qui maintenant, je peux dire, c'est un trouvable. Maintenant, le palmarès est européen. C'est compliqué. Puis la saison de Paris Saint-Germain annonce plus prometteuse cette saison.
2: Et donc, je pense que le Paris Saint-Germain va donc connaître une saison difficile pour toi.
1: Bah ouais, surtout au niveau de l'Europe.
2: Au niveau de l'Europe. Alors, Franck, le Paris Saint-Germain qui a été tenu en échec 2-0 partout par Rennes, le champion européen, le champion de France commence par un match nul. Mais quand même, on peut saluer la prestation de Ferran Torres, lui, auteur d'un doublé pour son premier match avec ce club.
0: En tout cas, j'avais vraiment aimé la façon dont tu l'avais joué, et surtout les buts magnifiques qu'il a marqués. Mais c'est toujours l'un des joueurs qui, peut-être personnellement, ne m'a toujours pas convaincu. Mais j'espère qu'il avait vraiment envoyé un bon message aux supporters parisiens qui l'attendaient avec beaucoup d'enthousiasme. Et son tout premier match, il claque un doublé avec des billes si magnifiques comme ça. J'espère que le Paris Saint-Germain va toujours retrouver son niveau, bien que les premiers les débits soient un peu compliqués. Mais j'espère bien, avec le temps, il va bien trouver le niveau et toujours dominer à la scène européenne. Pourquoi pas encore remporter la Ligue des Champions, parce qu'avec la première ligue, le Ligue 1, j'espère qu'ils vont toujours gagner. Ils ont toujours été en tête de cette compétition.
2: Alors toujours favori du championnat français, le Paris Saint-Germain. D'autres résultats enregistrés pour cette première journée du côté du championnat français. Marseille, en ouverture, avait battu la formation de Strasbourg sur le score de 4-0. Lens, de son côté, a dominé Auxerre sur le score de 5-2, un score vraiment fleuve, hein. Et puis Lyon s'était imposé sur la pelouse de Toulouse 2-0. Monaco, on l'avait dit, a battu la formation du Havre sur le score de 1-0. Nous sommes encore à la première journée, mais j'aimerais quand même avoir votre avis sur le favori cette saison du championnat français. Le Paris Saint-Germain, c'est le champion titre. Directement, est-ce qu'on doit directement le considérer comme favori du prochain sacre, si je dois le dire ainsi?
1: Pour moi, si Paris Saint-Germain est toujours favori. C'est bizarre, côté Marseille, leur adversaire de taille, ils n'arrivent plus à maintenir leur staff technique. Donc le problème de l'Olympique de Marseille ne se résume pas qu'aux athlètes, c'est surtout au staff technique. Là, ils venaient de chasser Abubey, maintenant ils ont un nouvel entraîneur.
2: Qui a bien débuté.
0: Beaucoup plus handicapé.
1: Et il y a aussi des supporters toxiques là-bas, comme Mohamed Denis.
2: Mais il y a quand même Lens qui a fini deuxième la saison dernière, qui avait battu récemment le Paris Saint-Germain pour le titre de la Supercoupe de France.
0: Mmh.
2: Est-ce que cette équipe aussi doit être considérée comme favori au même titre que le Paris Saint-Germain, Franck?
0: Non, pour moi, je ne crois pas que l'équipe là sera vraiment en plein potentiel pour faire la conquête, pour faire face au Paris Saint-Germain. J'espère bien que, comme je l'ai bien dit au préambule, c'est le tout premier match et Paris Saint-Germain va pouvoir imposer son rythme de jeu, sa vision de jeu, et va toujours cartonner, remporter encore une fois de plus la première ligue.
2: Voilà donc pour ce qui est du championnat du football au niveau européen. Avant de passer à d'autres disciplines sportives, nous allons souffler un tout petit peu. Et puisque nous sommes au temple du son, ce sera donc en musique.

0: Ce studio de la 94.7 UFM, je rappelle que c'est l'émission U-Sport, votre rendez-vous hebdomadaire de chaque lundi consacré au débrief de l'actualité sportive. À présent, nous allons parler basketball.
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0: Au niveau du basket, l'actualité reste dominée par la Ligue provinciale de basketball de Kinshasa qui a rendu son verdict samedi dernier au terme des finales de la saison sportive de la saison 2025-2026. Et dans la version masculine, le basket club SCTP ex Onatra a conservé son titre après avoir battu en finale Chosport 69-55. SCTP réalise donc un doublé après avoir remporté son sacre aussi la saison dernière. Et chez le dame, par contre, on a un nouveau champion. La CNCS a détrôné le basket club Atari. La CNCS a remporté donc la finale en s'imposant largement sur le score de 70-36 et décroche le titre provincial. Alors, que retenir de cette saison de la Ligue Pro Baïkine? Les deux champions ont-ils réellement dominé leur championnat et quel bilan peut-on faire de l'organisation et de l'engouement donc autour de cette édition? Alors, avant de donner la parole à Jeff, je vous propose d'écouter Timothée David Luemba, journaliste sportif et aussi spécialiste du basket, qui a répondu à ces différentes questions.
2: Alors, pour les BC Onatra et les BC CNCS qui ont fini championne chez les hommes et championne aussi chez les dames, c'est un regard positif que j'apporte à l'ère égard parce que les deux équipes ont su continuer à maintenir leur cap. CNCS, par exemple, qui cette année n'était pas bousculé durant toute la saison. CNCS, c'est 19 victoires en autant de sorties. Par contre, Onatra a été bousculé par Chosport, par exemple. Onatra avait perdu 50-44. Le bilan est positif. Le bilan de la 61e édition est positif parce que cette année, moi, j'ai beaucoup aimé les suspens qui a régné jusqu'à la dernière journée. Pour être franc, chez les messieurs, les suspens a régné jusqu'à la dernière rencontre. Oui, il y a une progression aussi du nouveau DG. Et pour cette année, ce sont plus les jeunes qui se sont distingués. Oui, il y a de l'amélioration par rapport au système.
0: Alors Jeff, tu as quand même suivi de près la saison 2025-2026 de la Ligue provinciale de basketball de Kinshasa avec les consécrations du basket club SCTP chez les messieurs et de la CNCS chez les dames. Qu'est-ce que tu penses aujourd'hui de l'organisation, de l'engouement du public autour de cette compétition provinciale?
3: Les basketball congolais viennent peine son ascension. On a maintenant le supporter parce qu'avant, les basketball d'abord n'est pas un sport naturel pour les Congolais. Il fallait leur influencer et de s'intéresser au basketball. Maintenant, on remarque qu'il y a vraiment, un public qui s'intéresse au basketball actuellement. Le problème se résume aussi à nos autorités. Imagine une ligue qui s'est jouée en plein air. Maintenant, ils sont en train de louer une salle gymnase. Et c'est nos institutions, c'est national.
0: Le gymnase du stade des Mars se joue au gymnase, mais la ligue provinciale doit louer ses installations pour disputer des matchs.
3: Parce qu'il y a récemment, il y avait le lieu par basket. L'Air Femme a organisé un cas de détection ici à Kinshasa. Et c'était pour que 4 jours. Détection, c'était U18. Parce qu'ils ont déjà voyagé avec certains athlètes qui ont été détectés. Mais en venant pour travailler au gymnase, pour 4 jours, ils n'avaient que 2 000 $. Mais les gestionnaires refusaient qu'ils puissent jouer pour ces 2 000 $, qui devraient donner 9 000 $. C'est la même manière qu'on voit avec le gymnase. L'autre là s'est fermé parce qu'il y a maintenant l'occupation de handball. Le stadium qui a été conçu, notre ancien stadium qui a été couvert récemment, on paye cher, mais l'espace est vraiment trop petit. Donc pour accueillir de manches d'engouement qui si Chosport joue, Chosport d'abord est capable d'acheter plus de 400 billets pour ses propres athlètes. basket. Et les autres équipes aussi également. Alors que si la Ligue part louer le gymnase, et le prix est largement d'ici. C'est là qui pose problème. Il y a maintenant, on a maintenant nos deuxièmes divisions, même nos deuxièmes divisions qui n'arrivent plus à jouer. Ils ont maintenant, là, aujourd'hui, ils ont été aller jouer au terrain de Litsi Gombe parce qu'ils n'ont pas assez de moyens pour jouer au gymnase, tandis que c'est nos propres installations. Voilà, c'est ça qui pose un grand défaut. Mais l'engouement, le basketball congolais vient à peine son ascension. Et puis, depuis l'arrivée du BC Sport à Kinshasa, les équipes deviennent de plus en plus compétitives, achètent des joueurs qui viennent de l'Europe, des États-Unis et autres.
0: Voilà, donc merci beaucoup Jeff pour cette analyse. Merci beaucoup Franck Alomba d'avoir participé à cette émission. Merci également à tous nos auditeurs qui nous ont suivis de partout à travers la République démocratique du Congo. C'est par cette note de basketball que nous mettons un terme à cette émission. Merci beaucoup à Patrick Matidi d'avoir mis en onde cette émission. On se retrouve donc la semaine prochaine pour un nouveau numéro. Entre-temps, prenez soin de vous et de vos familles.

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2: Informé, mesdames, demoiselles et messieurs, bonjour et bienvenue dans ce nouveau numéro du magazine d'actualité Congo, promu par Cultura FM, présentation de cette magazine. À la une, inspection des grands chantiers du Congo central et plaidoyer pour la voirie de Matadi. Le ministre des Infrastructures et Travaux Publics, John Banza Lunda, donne le coup d'envoi de la deuxième phase de sa caravane infrastructurelle depuis Monda, tandis que la députée nationale Persine Zouzi Umba a relayé les urgences de la capitale provinciale. Le point complet est dans cette édition. Incertitude sur la rentrée scolaire dans le Congo central 1, la Confédération syndicale du Congo conditionne la reprise des cours à la satisfaction des revendications des enseignants. Une assemblée générale décisive est convoquée ce samedi 29 août par le secrétaire provincial Maurice Polo Kambou. Dysfonctionnement dans la prise en charge des victimes de violences dans le secteur de Loula. Les agents de Fonaref sont accusés de s'être installés loin des véritables bénéficiaires. L'alerte est lancée par Maître Espoir Lamba à suivre dans un instant. À désenclavement numérique dans le territoire de Tchéla, le ministre délégué Chris Pamba Dupanzu accélère son plaidoyer pour l'amélioration de la couverture des réseaux de télécommunications. Après sa rencontre avec le directeur général du Fonds de développement du service universel à Kinshasa, son directeur de cabinet adjoint Simon Wilou fait le point sur les démarches entreprises et les prochaines étapes. Nous écouterons son intervention au micro de Patrick Batoko.

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1: Bonne condition d'écoute à toutes et à tous. Nouveau coup d'envoi pour les grands chantiers routiers dans le Congo central. Le ministre des Infrastructures et Travaux Publics, John Banza Lunda, a officiellement lancé ce dimanche 23 août 2026, depuis la cité baleinière de Monda, la deuxième phase de sa caravane infrastructurelle. Au cœur de cette mission de terrain, l'inspection technique rigoureuse de l'axe Monda-Kinshasa et l'évolution de plusieurs chantiers, de plusieurs chantiers clés du corridor Banana-Sakania, un axe économique névralgique long de 3300 km. Sur le tronçon Monda-Yema, où les taux d'exécution des travaux dépassent déjà le 60%, la délégation ministérielle entend dresser un état des lieux précis afin de lever rapidement les principaux obstacles administratifs et logistiques. Cette tournée d'inspection s'étendra sur plusieurs grandes agglomérations de la province, notamment Boma, Matadi, Mazumbu, Kimpese, Tchela et Lukala, sans oublier la route nationale 16 en direction du Kwango et du Kwilu. À Banana, l'accent est particulièrement mis sur la modernisation de la voirie et la lutte contre l'érosion côtière, des aménagements prioritaires qui préparent également le terrain en vue de la livraison de la première phase du futur port en eau profonde, annoncé pour mars 2027. Un plaidoyer direct pour désengorger la ville haute et moderniser les artères de la capitale provinciale. En prélude à la tournée d'inspection du ministre des Infrastructures et Travaux Publics, John Banza Lunda, dans le Congo central, la députée nationale Percy Ndouzi Umba lui a transmis un cahier des doléances ciblées sur la voirie de Matadi lors d'une audience accordée ce vendredi à Kinshasa. Tout en saluant les avancées significatives enregistrées sur la route de la caravane, un axe stratégique pour désengorger le trafic urbain, l'élu national a vivement insisté sur la nécessité d'accélérer le lancement et la finalisation des travaux sur plusieurs tronçons névralgiques, notamment les axes Chimpi, Soyo Village, Atizam et Biwewe. Écoutons la députée nationale Persine Zuzi Umba.
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0: à la clôture de l'année 2025-2026, les enseignants avaient lancé un cri d'avertissement et de détresse à l'endroit du gouvernement congolais. Ce cri veut dire que le gouvernement congolais puisse répondre à leurs revendications. Vous le savez bien que depuis 2019, que les enseignants de Boma particulièrement vivent une gravissime injustice où ils sont privés de l'argent de transport et logement, où on dit que Boma est devenu village. Il y a eu des marches qui ont été organisées. Il y a eu des sit-ins. Et 2023-2024, il y avait une grève sèche qui avait duré presque 2 mois. Nous avions rencontré le président du Sénat actuel, Samalo Kondé. Nous étions avec Kamere, à l'époque président de l'Assemblée nationale. Nous étions à la primature, moi-même qui vous parle. J'étais reçu par les conseillers de la première ministre Soubinois. Nous avions été reçus par la ministre titelle, Madame Iraïssa. Et Madame Iraïssa est même venue à Boma pour rassurer que cette bêtise de dire que Boma c'est une brousse sera corrigé en donnant l'instruction au directeur national de la DINACOPE qui était présent dans la salle et le secrétaire général. Malheureusement, jusqu'à présent, rien ne fait. À cela s'ajoute l'installation de la MESP. Les enseignants donnent 5 000 francs dans leur salaire chaque mois, mais ils n'ont jamais bénéficié des soins de santé. À Boma, dans le Congo central tout entier, s'il faut vérifier, nous sommes en train d'enterrer les enseignants en cascade parce qu'eux, le maire, sans avoir des aspirines, sans avoir des ovagines, vous avez des enseignants qui ont encore 85 ans, 80, 90 ans dans l'enseignement presque moribond, qui continuent à enseigner, ils ne sortent pas à la retraite malgré on défalque 10 000 francs dans les salaires chaque fin de mois. Parlons de NINP. Donc, en conclusion, nous aurons Assemblée générale le 29 de ce mois, le samedi. Au cours de cette Assemblée, les enseignants vont rendre leur décision si rentrer ou pas. Voilà. Et nous appelons le président de la République, chef de l'État, qui a instruit son gouvernement pour une rentrée apaisée. La rentrée apaisée pourrait être possible lorsque le gouvernement sera capable de répondre, ne serait-ce que 2 ou 3 revendications dans les cahiers des charges des enseignants.
1: Restons toujours sur cette page, alors que les enfants du milieu rural s'apprêtent à reprendre le chemin des classes, le scepticisme et la colère grandissent face à la paralysie du projet de développement des 145 territoires PDL 145. Suspendu depuis décembre 2023, les chantiers d'infrastructures scolaires peinent à redémarrer et malgré les résolutions formelles prises lors des conseils de ministres de janvier dernier. Exemple frappant dans le territoire de Mazagongou, dans les secteurs de Boko, où l'école primaire de Inera Mwanzi demeure totalement inachevée. Une situation jugée intolérable par Victor Ndouzi Mbembe, notable du territoire et activiste du développement. Il monte au créneau pour exiger du gouvernement le respect des 6 engagements envers la jeunesse rurale. Il s'interroge sur l'opportunité de lancer une seconde phase du projet, alors que la première accumule, selon lui, les dettes et les chantiers inachevés. Écoutons le cri d'alarme de Victor Ndouzi Mbembe.
2: La question qu'on se pose, le gouvernement, depuis janvier 2026, et le président de la République et le premier ministre, à la réunion du conseil des ministres, on avait décidé de reprendre les travaux. Voilà. Quelle est la confiance quand ces petits enfants qui voient que c'est une activité de l'État, et quelle confiance ils peuvent faire à l'État? Quelle confiance ils peuvent faire à l'État? Quelle confiance on peut faire à l'État? Et malheureusement, l'État s'engage avec les institutions financières internationales pour prendre des prêts remboursables. Et même si c'était notre argent, cette convention avec le Fonds monétaire international. Mais voilà, comment est-ce qu'on a fait la passation de marché? Comment est-ce qu'on a donné le marché à ce genre d'entreprise? Il y a un problème. Mais qu'est-ce qui fait que l'État n'est pas capable de faire le suivi qu'il faut? Et entre-temps, nos enfants doivent étudier dans de mauvaises conditions. Donc il y a de quoi vraiment prendre conscience dans ce pays. On doit prendre conscience.
1: Direction le territoire de Kimvula, les victimes de violences attribuées au ministre Mobondo dans les secteurs de Lula alertent sur le risque de ne pas

0: bénéficier de leurs indemnisations. Selon le président de la société civile de Kimvula, Maître Espoir Lamba, les agents de Fonarev déployés pour procéder au paiement s'y sont installés à Benga, une zone éloignée des victimes et où, selon lui, aucune victime n'aurait été recensée. La société civile demande à Fonarev d'organiser l'opération au centre commercial de Kingamakuni afin de permettre aux véritables bénéficiaires d'accéder à leurs indemnisations. Écoutons Maître Espoir Lamba, joint au téléphone par Merdicita.
1: Les journalistes et les victimes de Mobono déplorent la manière dont les agents de Fonarev procèdent au paiement des indemnisations de ces dernières. Il y a quelques mois, ces agents ont été déployés pour identifier ces victimes sur terrain, mais contre toute attente, pour payer ces indemnisations, ces derniers ont préféré d'aller s'installer dans un autre secteur, à l'occurrence de celui de Benga, en place et lieu de s'installer dans le centre de Kingamakuni. Et à l'heure actuelle, nous craignons que les vraies victimes ne soient pas informées de leur présence, qui peuvent permettre à ce qu'on puisse payer les faux victimes au détriment des véritables victimes. Et jusque-là, il y a beaucoup de points qui ne sont pas couverts par les réseaux mobiles. Et pour pouvoir permettre d'atteindre toutes les victimes, le mieux serait que les agents de Fonarev puissent aller s'installer dans les centres commerciaux de Kingamakuni afin de permettre à toutes les victimes qui ont été identifiées de s'approcher à Kingamakuni afin de bénéficier ces indemnisations. Au cas contraire, ils doivent toujours rentrer avec cet argent comme ils ont ces habitudes-là. Et en prétextant qu'ils n'ont pas rencontré les victimes qui devaient bénéficier cet argent.
0: Renforcer les capacités d'accueil sanitaire et garantir une prise en charge digne des dépouilles dans le territoire de Mazamougou. C'est le sens de la cérémonie qui s'est déroulée ce samedi 22 août 2026 à l'hôpital général de référence de Nsona Nkulu, marqué par l'inauguration officielle d'une toute nouvelle morgue moderne. D'une capacité de 100 corps, cette infrastructure vient suppléer l'ancienne installation qui était limitée à seulement 45 places, répondant ainsi à une demande sociale peu pressante. Fait remarquable, cet ouvrage, d'un coût global de 83 799 dollars américains, a été entièrement financé grâce à la mobilisation de fonds propres de l'établissement hospitalier. Les détails de cet ouvrage avec ce récit signé Flavien Tsombou.
2: Ouf de soulagement pour les populations du territoire de Mbanzangungu et de ses environs. L'hôpital général de référence de Nsona Nkulu franchit une étape cruciale dans la modernisation de ses infrastructures publiques. Ce samedi 22 août 2026, les autorités sanitaires et locales se sont réunies pour inaugurer officiellement la nouvelle morgue de cet établissement d'État. Avec une capacité d'accueil portée à 100 corps, ces bâtiments de dernière génération viennent désengorger l'ancienne structure dont la limite fixée à 45 places provoquait régulièrement des engorgements et posait de sérieux défis de conservation. Au-delà de l'impact sanitaire et social, c'est le modèle de gestion de l'hôpital qui suscite l'admiration. Le coût total de ces travaux, évalué à 83 799 dollars américains, a été intégralement pris en charge sur les ressources propres mobilisées par l'hôpital général de Nsona Nkulu. Une preuve concrète qu'une gouvernance rigoureuse et une affectation efficace des recettes locales peuvent produire des résultats palpables sans attendre des financements extérieurs. Cette nouvelle acquisition permet désormais d'offrir des conditions d'hygiène et de conservation optimales, garantissant ainsi le respect et la dignité due aux personnes décédées et à leurs familles éprouvées. Flavien Tsombou pour Kiltira FM.
0: Poursuivons avec les actions d'équipement et de modernisation des infrastructures sanitaires à travers la province du Congo central. Représentant personnellement le gouverneur Grace Nkwanga Maswangi Bilolo, le ministre provincial en charge de la santé, Jean-Kimboko Nobasi, s'est rendu ce vendredi 21 août 2026 dans le territoire de Kasangoulou. Étape clé de ce déplacement, l'inauguration officielle de la toute nouvelle morgue de l'hôpital général de référence de Massa. Outre la coupure du ruban symbolique de cet ouvrage mortuaire tant attendu par les populations locales, le patron de la santé en province a également procédé à la remise officielle d'un important lot de médicaments essentiels destinés à renforcer la prise en charge médicale des patients de cette zone de santé. Décryptage de cette tournée de santé avec ce récit de Ritter Fort Wetundao.
3: L'accès à des soins de qualité et de la dignité dans la prise en charge des dépouilles franchit un nouveau cap dans le territoire des Kazangoulou. Ce vendredi 21 août 2026, l'hôpital général de référence des Massa a vécu une journée mémorable. C'est le ministre provincial de la Santé, Jean Kimbo Kondombasi, agissant au nom du gouverneur de province, Grâce Kwangamaswangi Bilolo, qui a présidé la cérémonie inaugurale de la nouvelle morgue de cette formation médicale d'État. Cette nouvelle infrastructure vient combler un vide sanitaire majeur dans cette partie de la province, permettant désormais aux familles de la région de conserver leurs disparus dans de conditions d'hygiène et de conservation décentes, sans devoir effectuer de longs et coûteux déplacements vers d'autres centres urbains. Mais l'intervention de l'exécutif provincial ne s'est pas arrêtée à la pierre et au béton. Pour répondre à l'urgence de l'accès aux soins, le ministre Jean Kimbo Kondombasi a remis aux autorités médicales de l'hôpital général de référence des Massa un stock conséquent des médicaments et d'intrants pharmaceutiques. Un geste fort qui vient renforcer les capacités opérationnelles du corps médical local, garantissant une meilleure prise en charge des maladies et soulageant directement les paniers de la ménagère face au coût des soins. Une double réalisation qui traduit la volonté de l'autorité provinciale de rapprocher les services sociaux des bases de population rurale. Rutherford Watondao pour Cultura FM.
0: De retour à Mbanzangungu pour parler cette fois de l'insécurité qui frappe de nouveau les édifices religieux dans ce territoire. La paroisse de l'église CBFC Loma a été le théâtre d'un cambriolage dans la nuit du samedi 22 au dimanche 23 août 2026. Selon les constatations faites sur place, les malfrats ont d'abord tenté de forcer la porte d'entrée avant de s'introduire dans le bâtiment en brisant l'une des fenêtres. Leur cible, le matériel technique destiné au chantier de pose de la toiture métallique de l'église. Le bilan fait état de la disparition de 3 postes à souder, de plusieurs cartons de baguettes de soudure, de rallonges et câbles électriques, ainsi que d'une mêleuse. Un coup dur pour cette communauté chrétienne actuellement en pleine phase de construction. Écoutons ce témoignage recueilli sur place.
4: Ils ont cassé le cadenas. Apparemment, ils n'ont pas pu enlever ces cadenas. Et puis, ils ont procédé par casser l'antivol de la fenêtre. Ils sont entrés par la fenêtre pour enfin aller ouvrir de l'autre côté. Donc, ils ont pris tous les instruments qui se trouvaient ici. 3 postes à soudure, quelques cartons de baguettes, tous les instruments que les ingénieurs utilisent pour la toiture métallique de l'église. Ils ont fouillé dans les affaires, les ingénieurs. Ils n'ont pas pris les sacs de ciment qui se trouvent là. Encore moins le fer. Parce que y a ces fers-là, je ne sais pas si ce sont le poutre ou quoi. Ça pèse quand même. Ils sont sortis par derrière. Ils sont sortis par derrière parce que là-bas, il y avait un crochet à l'intérieur. Ils ont ouvert le crochet, ils ont cassé 2 cadenas. Ils sont sortis par ici. Ils ont cassé les 2 cadenas. Ils sont sortis, mais ils n'ont pas pris ces fers parce qu'il y en avait 13. Nous avons trouvé également 13. Mais tous les instruments que les ingénieurs utilisent, c'est tous les postes de soudure. Pourtant, ça pèse. Je ne pense pas qu'ils sont venus à pied. Ils ont sûrement utilisé un moyen de transport pour arriver ici. Parce que même les ingénieurs, pour sortir les postes à soudure, pour les amener au chantier là-bas, Pemaka, tellement qu'il est pesac.
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0: Terminons cette édition à Tchela où depuis plus de 5 ans, la suffisance de la couverture des réseaux de télécommunications demeure une préoccupation majeure. Face à cette situation qui pénalise notamment la communication, les activités économiques et l'accès aux services numériques, le plaidoyer porté par le ministre délégué auprès du ministre des Affaires étrangères chargé de la francophonie et de la diaspora congolaise, Crispin Badou-Panzou, se poursuit auprès des institutions de la République. Au lendemain de son récent séjour dans le territoire, le ministre a rencontré le 12 août 2026 à Kinshasa M. Paterne Kadia, directeur général du Fonds de développement du service universel FDSU, afin d'échanger sur la problématique de la desserte en réseau de télécommunications à Tchela. Témoin de ces échanges, son directeur de cabinet adjoint M. Simon Willou a été chargé d'assurer le suivi de ce dossier après les assurances du directeur général du FDSU quant à la diligence d'une équipe à Tchela une fois les données disponibles sur les prochaines étapes du processus. En contacté par la rédaction de Cultura FM depuis Kinshasa. Monsieur Simon Wilou revient sur la démarche engagée, les avancées enregistrées et les perspectives pour les populations de Tchela. Il s'exprime au micro de Patrick Matoko.
6: Merci beaucoup, monsieur Patrick. Vous avez rencontré le DG du Fonds de développement historique universel. C'est depuis longtemps une promesse de campagne de son excellence, monsieur le ministre Christian Bazou, en tant qu'élu du territoire de Tchela depuis 2018. C'est toujours une demande primordiale de notre territoire, que ce soit dans le secteur le plus profond, c'est la couverture réseau. Les gens ne sont pas capables aujourd'hui, comme vous le savez, le développement, c'est la communication, c'est la couverture. Les gens doivent être en mesure de se communiquer à tout niveau. Alors, les gens nous posent ces genres de problèmes à Madouga, à Lugolo, à Ndobelouzi, à Ngandassoundi, tous les autres secteurs que je pourrais dire. Comme vous le savez, dans notre secteur territoire, nous avons la couverture de RTL, nous avons la couverture des Orange, des autres régions, Axel, et le ministre, en tout cas, a touché, comme des services privés et commerciaux, il a touché de rencontrer le DG de toutes les institutions, mais malheureusement, comme s'ils sont des privés, ce sont des commerçants, on n'a pas trouvé qu'un décolle. C'est ainsi qu'il a essayé de pousser le bouton un peu plus loin pour amener la question au niveau institutionnel. À cela, il avait vu le ministre des médias, télécommunications et nouvelles technologies de l'information pour lui poser le problème. Et le ministre lui a orienté pour voir les services techniques habilités sur le fonds de développement du secteur du service universel, le SDC en sigle. Alors, ce fonds-là, si je peux m'être explicite, ils ont plusieurs missions, normalement. Aujourd'hui, le souci, c'est de relier, de rendre beaucoup plus fluide notre administration. De relier notre administration, de rendre ça plus numérique. Alors, le fonds-là travaille avec les institutions de communication pour au moins faire une couverture numérique dans le Congo entier. Alors, c'est ainsi que nous avons posé ce même problème pour les territoires du Tchela en particulier, et surtout pour la province du Congo central en général aussi. Et ils ont promis de commencer à Tchela où ils vont diligenter une mission. La première mission serait d'identifier le point GPS, là où les besoins se présentent, et puis amener les études au niveau un peu plus haut là, pour regarder à quel moment ou dans quel moyen ils peuvent rendre et qu'ils peuvent mettre des antennes, des relais, des connectivités pour au moins couvrir et que ce temps soit peu, même 60 à 70, 80% du territoire de Tchela en particulier où la demande est plus particulière. Donc voilà un peu, donc d'ici que là, dans quelques temps, il va y avoir une émission qui va sûrement vous intéresser, vous tous, pour descendre sur le terrain, couvrir les besoins locaux et amener leurs appareils pour récupérer les points GPS et puis voir comment ils peuvent relier et au jour va venir passer à la pratique ou sinon passer à l'effectivité du projet. Voilà un peu, jusque là nous continuons, nous sommes en communication. Moi je suis M. Simon Will, comme vous le savez, collaborateur du ministre. Le ministre m'a donné cette responsabilité de coordonner avec le les DG pour voir un peu la faisabilité, pour voir un peu comment rendre faisable ce projet.
7: Alors, vous parlez du fonds de développement du service universel. Les sociétés de télécom sont commerciales, comme vous l'avez souligné. Alors, est-ce que ce fonds-là n'aura pas d'exigence pour qu'ils gèrent, parce que les sociétés de téléphonie mobile exigent de préalable pour que...

0: sont les garanties que vous avez eues?
1: Je disais que les sociétés que je citais là, ce sont des sociétés commerciales, mais ils sont soumises à une politique publique. Donc, ils sont soumis à une politique publique. Donc, ils vont voir, je ne sais pas, je pense que l'État à ce niveau ici, parce que l'État ne peut pas créer une institution pour ne pas aboutir au résultat. Quand je vois leur mission ici, c'est de promouvoir l'accès universel au service des télécommunications et optiques. Répondre aux besoins de connectivité des populations rurales et périurbaines. Donc, l'État ne peut pas leur donner des missions. Parce que, comme vous le savez, ce sont des sociétés privées. Mais l'État, par moment, subventionne. Il y a toujours des concessions que l'État pourrait faire. Donc, si on se retrouve devant une société, une institution pareille, donc je pense qu'ils ont du moyen de collaborer, de collaboration avec les institutions privées qui sont des commerçants, comme je l'avais dit, pour au moins répondre à tous les autres. Donc, c'est le travail qu'ils sont en train de faire. Vous avez remarqué que, comme c'est que les DC nous a dit, ils ont commencé à faire des relais dans les autres, ils ont, comme vous voyez, même à Chela, par exemple, vous avez remarqué, et dans plusieurs endroits, il y a des antennes de relais. Donc, c'est poussé par les fonds. Parce que le travail que le fonds est en train de pousser, donc ils sont en train de faire des relais et les besoins, ils vont le présenter aux sociétés privées. Je pense qu'il y a des concessions à faire entre l'État et les sociétés privées. Mais, là, les deux jeunes font la garantie que dès que les données sont là, c'est vrai qu'ils ne peuvent pas tout directement répondre à 100%, mais au moins ils vont se mettre en œuvre pour répondre.

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1: C'est sur cette note d'espoir concernant l'amélioration de la couverture réseau à Tchela que nous bouclons cette édition du magazine d'actualité Congo. Une édition qui porte les signatures de Merdi Sita, Patrick Matoko, Flavien Tsumbu et Rutherford Watendao. Édition coordonnée par Roger Nsingoulou et mise en onde par Jacques Nzinga. Merci à toutes nos radios partenaires de Kasangoulou à Mwanda. Merci également à vous, chers auditeurs, pour votre fidélité. 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À très bientôt pour une nouvelle édition du magazine d'actualité Congo.

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2: Informer, mesdames, demoiselles et messieurs, bonjour et bienvenue dans ce nouveau numéro du magazine d'actualité Congo, promis par Cultura FM, présentation de cette magazine. À la une, inspection des grands chantiers du Congo central et plaidoyer pour la voirie de Matadi. Le ministre des Infrastructures et Travaux Publics, John Banza Lunda, donne le coup d'envoi de la deuxième phase de sa caravane infrastructurelle depuis Monda, tandis que la députée nationale Persine Zouzi Umba a relayé les urgences de la capitale provinciale. Le point complet est dans cette édition. Incertitude sur la rentrée scolaire dans le Congo central 1, la Confédération syndicale du Congo conditionne la reprise des cours à la satisfaction des revendications des enseignants. Une assemblée générale décisive est convoquée ce samedi 29 août par le secrétaire provincial Maurice Polo Kambou. Dysfonctionnement dans la prise en charge des victimes de violences dans le secteur de Lula. Les agents de Fonaref sont accusés de s'être installés loin des véritables bénéficiaires. L'alerte est lancée par Maître Espoir Lamba, à suivre dans un instant. Un désenclavement numérique dans le territoire de Tchéla, le ministre délégué Crispin Badou-Panzou accélère son plaidoyer pour l'amélioration de la couverture des réseaux de télécommunications. Après sa rencontre avec le directeur général du Fonds de développement du service universel à Kinshasa, son directeur de cabinet adjoint Simon Wilou fait le point sur les démarches entreprises et les prochaines étapes. Nous écouterons son intervention au micro de Patrick Batoko.

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1: Bonnes conditions d'écoute à toutes et à tous. Nouveau coup d'envoi pour les grands chantiers routiers dans le Congo central. Le ministre des Infrastructures et Travaux Publics, John Banza Lunda, a officiellement lancé ce dimanche 23 août 2026, depuis la cité baleinière de Munda, la deuxième phase de sa caravane infrastructurelle. Au cœur de cette mission de terrain, l'inspection technique rigoureuse de l'axe Munda-Kinshasa et l'évolution de plusieurs chantiers, de plusieurs chantiers clés du corridor Banana-Sakania, un axe économique névralgique long de 3300 km. Sur le tronçon Mwanda-Yema, où les taux d'exécution des travaux dépassent déjà le 60%, la délégation ministérielle entend dresser un état des lieux précis afin de lever rapidement les principaux obstacles administratifs et logistiques. Cette tournée d'inspection s'étendra sur plusieurs grandes agglomérations de la province, notamment Boma, Matadi, Mazumbu, Kimpese, Tchela et Lukala, sans oublier la route nationale 16 en direction du Kwango et du Kwilu. À Banana, l'accent est particulièrement mis sur la modernisation de la voirie et la lutte contre l'érosion côtière, des aménagements prioritaires qui préparent également le terrain en vue de la livraison de la première phase du futur port en eau profonde, annoncé pour mars 2027. Un plaidoyer direct pour désengorger la ville haute et moderniser les artères de la capitale provinciale. En prélude à la tournée d'inspection du ministre des Infrastructures et Travaux Publics, John Banza Lunda, dans le Congo central, la députée nationale Percy Ndouzi Umba lui a transmis un cahier des doléances ciblées sur la voirie de Matadi lors d'une audience accordée ce vendredi à Kinshasa. Tout en saluant les avancées significatives enregistrées sur la route de la caravane, un axe stratégique pour désengorger le trafic urbain, l'élu national a vivement insisté sur la nécessité d'accélérer le lancement et la finalisation des travaux sur plusieurs tronçons névralgiques, notamment les axes Chimpi, Soyo Village, Atizam et Biwewe. Écoutons la députée nationale Percy Ndouzi Umba.
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0: de leur présence qui peuvent permettre à ce qu'on puisse payer les faux victimes au détriment des véritables victimes. Et jusque là, il y a beaucoup de points qui ne sont pas couverts par les réseaux mobiles. Et pour pouvoir permettre d'atteindre toutes les victimes, le mieux serait que les agents de Fonarev puissent aller s'installer dans les centres commerciaux de Kingamakou afin de permettre à toutes les victimes qui ont été identifiées qui s'approchent à Kingamakou afin de bénéficier de ces indemnisations. Au cas contraire, ils doivent toujours rentrer avec cet argent comme ils ont ces habitudes-là. Et en prétextant qu'ils n'ont pas rencontré les victimes qui devaient bénéficier de cet argent.
1: Renforcer les capacités d'accueil sanitaire et garantir une prise en charge digne des déplis dans le territoire de Mazamougou. C'est le sens de la cérémonie qui s'est déroulée ce samedi 22 août 2026 à l'hôpital général de référence de Nsona Nkoulou, marqué par l'inauguration officielle d'une toute nouvelle morgue moderne. D'une capacité de 100 corps, cette infrastructure vient suppléer l'ancienne installation qui était limitée à seulement 45 places, répondant ainsi à une demande sociale peu pressante. Fait remarquable, cet ouvrage d'un coût global de 83 799 dollars américains a été entièrement financé grâce à la mobilisation de fonds propres de l'établissement hospitalier. Les détails de cet ouvrage avec ce récit signé Flavien Tsombou.
2: Ouf de soulagement pour les populations du territoire de Mbanzangungu et de ses environs. L'hôpital général de référence de Nsona Nkoulou franchit une étape cruciale dans la modernisation de ses infrastructures publiques. Ce samedi 22 août 2026, les autorités sanitaires et locales se sont réunies pour inaugurer officiellement la nouvelle morgue de cet établissement d'État. Avec une capacité d'accueil portée à 100 corps, ces bâtiments de dernière génération viennent désengorger l'ancienne structure dont la limite fixée à 45 places provoquait régulièrement des engorgements et posait de sérieux défis de conservation. Au-delà de l'impact sanitaire et social, c'est le modèle de gestion de l'hôpital qui suscite l'admiration. Le coût total de ces travaux, évalué à 83 799 dollars américains, a été intégralement pris en charge sur les ressources propres mobilisées par l'hôpital général de Nsona Nkoulou. Une preuve concrète qu'une gouvernance rigoureuse et une affectation efficace des recettes locales peuvent produire des résultats palpables sans attendre des financements extérieurs. Cette nouvelle acquisition permet désormais d'offrir des conditions d'hygiène et de conservation optimales, garantissant ainsi le respect et la dignité due aux personnes décédées et à leurs familles éprouvées. Flavien Tsombou pour Kiltira FM.
1: Poursuivons avec les actions d'équipement et de modernisation des infrastructures sanitaires à travers la province du Congo central. Représentant personnellement le gouverneur Grace Nkwanga Maswangi Bilolo, le ministre provincial en charge de la santé, Jean-Kimboko Nobassi, s'est rendu ce vendredi 21 août 2026 dans le territoire de Kassangoulou. Étape clé de ce déplacement, l'inauguration officielle de la toute nouvelle morgue de l'hôpital général de référence de Massa. Outre la coupure du ruban symbolique de cet ouvrage mortuaire tant attendu par les populations locales, le patron de la santé en province a également procédé à la remise officielle d'un important lot de médicaments essentiels destinés à renforcer la prise en charge médicale des patients de cette zone de santé. Décryptage de cette tournée de santé avec ce récit de Rutherford Rotundao.
3: L'accès à des soins de qualité et de la dignité dans la prise en charge des dépouilles franchit un nouveau cap dans le territoire de Kassangoulou. Ce vendredi 21 août 2026, l'hôpital général de référence de Massa a vécu une journée mémorable. C'est le ministre provincial de la Santé, Jean-Kimboko Ndombassi, agissant au nom du gouverneur de province, Grace Nkwanga Maswangi Bilolo, qui a présidé la cérémonie inaugurale de la nouvelle morgue de cette formation médicale d'État. Cette nouvelle infrastructure vient combler un vide sanitaire majeur dans cette partie de la province, permettant désormais aux familles de la région de conserver leurs disparus dans des conditions d'hygiène et de conservation décentes, sans devoir effectuer de longs et coûteux déplacements vers d'autres centres urbains. Mais l'intervention de l'exécutif provincial ne s'est pas arrêtée à la pierre et au béton. Pour répondre à l'urgence de l'accès aux soins, le ministre Jean-Kimboko Ndombassi a remis aux autorités médicales de l'hôpital général de référence de Massa un stock conséquent des médicaments et d'un pharmaceutique. Un geste fort qui vient renforcer les capacités opérationnelles du corps médical local, garantissant une meilleure prise en charge des maladies et soulageant directement les paniers de la ménagerie.

0: plusieurs face au coût des soins. Une double réalisation qui traduit la volonté de l'autorité provinciale de rapprocher les services sociaux des bases des populations rurales. Rutherford Watondao pour Cultura FM.
1: De retour à Mbanzangungu pour parler cette fois de l'insécurité qui frappe de nouveau les édifices religieux dans ce territoire. La paroisse de l'église CBFC Loma a été le théâtre d'un cambriolage dans la nuit du samedi 22 au dimanche 23 août 2026. Selon les constatations faites sur place, les malfrats ont d'abord tenté de forcer la porte d'entrée avant de s'introduire dans le bâtiment en brisant l'une des fenêtres. Leur cible, le matériel technique destiné au chantier de pose de la toiture métallique de l'église. Le bilan fait état de la disparition de 3 postes à souder, de plusieurs cartons de baguettes de soudure, de rallonge et câbles électriques, ainsi que d'une mêleuse. Un coup dur pour cette communauté chrétienne actuellement en pleine phase de construction. Écoutons ce témoignage recueilli sur place.
2: Ils ont cassé le cadenas. Apparemment, ils n'ont pas pu enlever ces cadenas. Et puis, ils ont procédé par casser l'anti-vol de la fenêtre. Ils sont entrés par la fenêtre pour enfin aller ouvrir de l'autre côté. Donc, ils ont pris tous les instruments qui se trouvaient ici. 3 postes à soudir, quelques cartons de baguettes, tous les instruments que les ingénieurs utilisent pour la toiture métallique de l'église. Ils ont fouillé dans les affaires, les ingénieurs. Ils n'ont pas pris les sacs de ciment qui se trouvent là. Encore moins le fer. Parce que il y a ces fers-là, je ne sais pas si ce sont le poutre ou quoi. Ça pèse quand même. Ils sont sortis par derrière. Parce que là-bas, il y avait un crochet à l'intérieur. Ils ont ouvert le crochet. Ils ont cassé 2 cadenas. Ils sont sortis par ici. Ils ont cassé les 2 cadenas. Ils sont sortis, mais ils n'ont pas pris ces fers. Parce qu'il y en avait 13, nous avons trouvé également 13. Mais tous les instruments que les ingénieurs utilisent, c'est tous les postes de soudure. Pourtant, ça pèse. Et je ne pense pas qu'ils sont venus à pied. Ils ont sûrement utilisé un moyen de transport pour arriver ici. Parce que même les ingénieurs, pour sortir les postes à soudure, pour les amener au chantier là-bas, Pemaka, tellement qu'il est pesac.
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1: Terminons cette édition à Tchela où depuis plus de 5 ans, la suffisance de la couverture des réseaux de télécommunications demeure une préoccupation majeure. Face à cette situation qui pénalise notamment la communication, les activités économiques et l'accès aux services numériques, le plaidoyer porté par le ministre délégué auprès du ministre des Affaires étrangères chargé de la francophonie et de la diaspora congolaise, Crispin Badou-Panzou se poursuit auprès des institutions de la République. Au lendemain de son récent séjour dans le territoire, le ministre a rencontré le 12 août 2026 à Kinshasa M. Paterne Kadia, directeur général du Fonds de développement du service universel FDSU, afin d'échanger sur la problématique de la desserte en réseau de télécommunications à Tchela. Témoin de ces échanges, son directeur de cabinet adjoint M. Simon Willou a été chargé d'assurer le suivi de ce dossier après les assurances.

0: accusations non étayées par des preuves, même si des enquêtes internationales ont mis en évidence des problèmes liés à la neutralité au sein de l'UNRWA. En bref, l'Iran et Oman discutent de l'avenir du détroit d'Ormuz, dont les deux pays sont riverains. Les ministres iraniens et omanais des Affaires étrangères ont discuté aujourd'hui de l'établissement d'un couloir de navigation temporaire dans ce passage maritime. Serait prévue également une opération de déminage conjointe entre Téhéran et Mascate.
1: On en sait un peu plus désormais sur le vaste plan des suppressions de postes prévus chez Volkswagen.
0: 50 000 suppressions vont avoir lieu et la moitié toucheront l'Allemagne où des sites risquent la fermeture, ce qui veut aussi dire que 25 000 autres postes vont disparaître à l'international. C'est ce qu'a fait savoir le patron du premier constructeur automobile européen.
1: Le bulletin d'information, c'était Marco Volter. Merci et bonne soirée à vous Marco. Il est 17h05 en temps universel, 19h05 dans nos studios de Bonn en Allemagne.
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1: C'est une visite qui confirme le rapprochement entre Bamako et Alger. Le premier ministre malien, le général Abdoulaye Maïga, était hier lundi 24 août à Alger. Une visite destinée à améliorer les relations entre les deux pays qui partagent plus de 1300 kilomètres de frontières. Le chef du gouvernement malien s'est entretenu notamment avec le président algérien sur les questions relatives à la sécurité dans le nord du Mali, à l'économie ou encore à l'approvisionnement en carburant. Comment perçoit-on cette visite depuis Bamako? Les explications avec Mahamadou Kane, notre correspondant sur place.
3: Sur invitation de son homologue algérien, Sifi Grieb, Abdoulaye Maïga était porteur des messages du président de la transition malienne, le général

0: intervient, surtout dans un contexte de forte tension entre les groupes armés du Nord et l'armée malienne dans la zone de Kidal. Pour Jean-François Marie Camara, enseignant-chercheur en sciences politiques à l'université Kourou-Kanfouga de Bamako, le Mali et l'Algérie n'avaient pas d'autre choix que de se retrouver.
1: Le Mali a compris l'importance de dialoguer avec l'Algérie. L'Algérie aussi, à son tour, a compris que le Mali est un acteur clé dans le cadre de la lutte contre le terrorisme. Donc les deux États ont saisi l'opportunité de la redynamisation des rapports entre ces deux États qui partagent beaucoup de choses depuis les années 60, des questions relatives à l'indépendance de l'Algérie, à la première rébellion de 1963, les accords de Tamaracé.
0: L'Algérie a aussi été un acteur incontournable dans la résolution de la crise opposant les rebelles séparatistes du Nord au pouvoir central de Bamako, un rôle qu'Alger voudrait bien jouer de nouveau pour tenter de ramener la paix dans cette partie du Mali en proie à une instabilité chronique. « Nous ne pouvons pas déménager », a déclaré le président algérien Abdelmadjid Tebboune à ses propos pour souligner la proximité géographique et le destin qui lie les deux nations. Selon Mokhtar Sy, leader d'opinion, cette réconciliation ne doit pourtant pas pousser Bamako à, je cite, « sous-traiter sa souveraineté ».
2: Un pays souverain comme le nôtre est capable de défendre fermement ses intérêts tout en restant ouvert au dialogue lorsque celui-ci peut bien évidemment servir à la paix et à la stabilité dont nous avons tant besoin pour développer notre pays. Il faut des solutions d'abord maliennes. Signe

0: Adoukana Bamako pour la Deutsche Welle.
1: En plus bref, au Togo, plusieurs partis politiques de l'opposition, dont l'Alliance nationale pour le changement, l'ANC de Jean-Pierre Fabre et l'Alliance des démocrates pour le développement intégral, ADDI, ont lancé ce mardi à Lomé un front commun contre la constitution adoptée en 2024 et toujours vivement critiquée par l'opposition et la société civile qui y voient un moyen pour Faure Yassingbé, au pouvoir depuis 2005, de se maintenir indéfiniment à la tête de l'État. En Guinée, le président Mamadi Doumbouya a radié 173 militaires de l'armée pour désertion. Parmi les militaires concernés figurent le commandant Michel Lama, officier de forces spéciales et un des principaux acteurs du coup d'État du 5 septembre 2021 qui avait conduit les militaires au pouvoir. Et toujours en Guinée, 6 corps ont été retrouvés dans une fosse commune, dégotés et les yeux bandés dans une forêt dans le sud-ouest du pays. Les autorités locales et le procureur de la République se sont rendus sur les lieux à Forécaria. 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
1: La lutte contre Ebola en République démocratique du Congo et dans la région des Grands Lacs, quatre chefs d'État africains interpellent les partenaires engagés dans la riposte contre cette épidémie. Félix Tshisekedi, le Congolais, Yoweri Museveni, l'Ougandais, Faustin Archange Touadéra, le Centrafricain, et Evariste Ndayishimiye, le Burundais, ainsi que Jean Kaseya, directeur général de l'Africa CDC, publient une tribune dans Jeune Afrique. Pour eux, les financements doivent parvenir plus rapidement sur le terrain et être mieux coordonnés. Cette prise de position intervient au moment où l'OMS renforce également ses recommandations pour la RDC. Et dans les zones touchées par Ebola, dans l'est de la RDC, certains enfants passent leurs vacances loin de leurs proches, les voyages sont annulés et les sorties limitées. Dans plusieurs familles, les activités se réduisent désormais à rester à la maison. L'épidémie est donc venue bouleverser le quotidien des familles. Reportage à Beni de Pascal Mwendo Mapenzi.
3: Dans cette famille de Béni, les enfants occupent une partie de leur journée à jouer au ballon. Mais la cour familiale est devenue leur principal terrain de jeu. À cause d'Ebola, les sorties et les voyages sont limités. Pascal Vaque et ses petits frères auraient préféré passer leurs vacances près de leurs proches qu'ils ne voient pas souvent.
4: Se distraire toujours aussi dans la parcelle, puis de jouer des foot, on est fatigué, on se repose au salon pour la télé. On regrette de ne pas aller saluer la famille.
3: La déception est encore plus grande chez Evelyne Kavuo. Cette jeune élève devrait partir à Goma pour retrouver une tante qu'elle n'a plus revue depuis plusieurs années. Evelyne est restée à la maison avec des vacances très différentes de celles qu'elle avait imaginées.
5: Les parents nous ont annoncé que le voyage est annulé à cause d'Ebola. Je suis vraiment très déçue car l'année passée, nous étions partis à Bounia et à Kampala. Cette année, c'était prévu que nous puissions partir à Goma. Voilà, Ebola a tout annulé.
3: Rester à la maison pendant plusieurs semaines n'est toujours pas facile. Chez Grâce Mouissa, les filles profitent de ses vacances pour apprendre les travaux ménagers aux côtés de leur mère. Une façon aussi pour cette mère de garder ses enfants à l'abri des contacts extérieurs.
6: Le matin, on se lève pour faire différents travaux domestiques ensemble. Après, on peut jouer avec leurs amis, même si elle a parfait.
3: Toutes les familles n'ont pourtant pas renoncé aux vacances. Certains ont maintenu le voyage et ont ainsi accueilli les enfants de leurs proches. Stella Tico a accueilli les enfants de sa sœur qui ont quitté Béni pour passer les vacances dans la ville voisine de Boutembo. Ses neveux et nièces peuvent jouer, rire et passer le temps ensemble. Mais là aussi, Ebola impose ses limites.
7: Nous nous efforçons de les entrer à la maison. Donc, il ne se sent pas vraiment léger.
3: Cette année, l'épidémie d'Ebola a donc perturbé les vacances dans nombreuses familles. Pour certains enfants, les voyages ont été annulés. Pour d'autres, les sorties sont limitées à la cour familiale. Et pour les parents, le défi est désormais de garder les enfants occupés tout en les protégeant de la maladie. Pascal Mouindou Mapenzi, Abeni pour la Deutsche Welle.
1: Et concernant toujours la République démocratique du Congo, ce sont au moins 24 civils qui ont été tués dans une série d'attaques attribuées aux combattants des ADF depuis le 21 août 2026 dans plusieurs localités du territoire de Mambasa en Ituri.
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1: Et merci à votre, merci de votre fidélité à la DW. Au Niger, plus de 50 000 nouveaux diplômés arrivent chaque année sur le marché du travail, selon le ministère de l'Emploi. Dans un contexte où le chômage des jeunes avoisine les 23%, les femmes sont particulièrement touchées avec un taux de chômage de 25% contre 12% pour les hommes. Face à la difficulté de trouver un emploi, les réseaux sociaux sont devenus un outil incontournable de recherche, mais ils constituent aussi un terrain propice aux escroqueries. Les femmes, les jeunes femmes, diplômées ou non, figurent parmi les principales cibles. Reportage de notre correspondante Maïmouna Amadou.
8: Tout commence par une annonce pour un travail à domicile, de vendeuse ou de modèle. Un salaire élevé et souvent pas de diplôme requis. Puis, on demande de payer les frais de dossier, de formation ou pour l'achat d'une tenue. Mais une fois l'argent envoyé, plus personne ne répond. Shamsia Kimba et Ramtlaï Abdoulaye sont deux victimes de ce type d'arnaque.
9: Je venais d'avoir mon diplôme et je cherchais du travail. Un jour, je reçois un message WhatsApp au niveau d'une ONG que je connais. Je me disais qu'ils recrutaient des jeunes pour un projet de sensibilisation avec un salaire de 180 000 francs, un contrat de 6 mois. Mais pour la carte d'employé et la tenue, il faut payer 30 000 francs. Et j'ai envoyé. Le jour où je devais commencer, plus personne ne répondait. Le numéro était éteint.
10: J'ai vu une offre sur un statut WhatsApp. On cherchait des filles pour vendre des habits en ligne. Un bon salaire, commission, et on travaille depuis son téléphone. Puis elle m'a dit qu'il fallait acheter un pack de démarrage de 25 000 francs pour avoir les produits et les photos. Moi, ça m'a paru bizarre. J'ai alors bloqué son numéro.
8: Avec un taux de chômage deux fois plus élevé chez les femmes, la précarité reste le premier facteur de vulnérabilité face à ces fausses promesses. Hadiza Hama est la présidente des femmes de la Confédération syndicale indépendante du Niger, la CSI Niger.
11: L'État doit agir en faisant de l'accessibilité de l'emploi une des priorités. Créer des entreprises dans les secteurs industriels, économiques, agricoles. Accompagner